0: passe dans la rue où on s'est quitté hier. Et... Non, mais j'aimerais t'appeler, mais je vais pas le faire. Hein. De toute façon, je pense que... Enfin, je vois à peu près... ce que tu... dirais. Genre... Désolée, Charlotte, mais...
1: Genre, désolé en Charlotte, fait, mais...
0: Moi, je sais pas trop, quoi, mais...
1: En fait, moi, je sais pas trop, quoi, mais...
0: Enfin, je sais pas, mais j'ai l'impression que...
1: Je sais pas, mais j'ai l'impression que...
0: Que t'attends pas exactement...
1: Que t'attends pas exactement...
0: La même chose que moi, quoi.
1: La même chose que moi, quoi.
0: Mais je te trouve cool et tout,
1: je
0: hein.
1: Je te trouve cool et tout, hein.
0: C'est juste que...
1: C'est juste que...
0: Je crois que je vois pas trop les choses comme ça, quoi.
1: Je crois que je vois pas trop les choses comme ça. Allez, ciao.

0: Thank you very much.
1: Thank you so much. It was so sick, so sick, so sick, so sick. Please, please, les Français, branchez-vous. XT Anna, c'est incroyable, c'est ouf. Il faut que quelqu'un la boucle là en France, à Paris. Il faut qu'elle soit bookée partout en fait.
2: Why do I